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3: C'est Magazine La Santé, le radio SBC. Moi, je souhaite que mon rejoigne les autres en bonne santé. Sinon, tout de même, moi aussi souhaite que vous regagniez la santé bientôt. 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

0: m'appelle Joy Holder, moi j'ai 15 ans et je sorti l'école en ce moment au secondaire. Pour moi, la Constitution est vraiment importante parce qu'elle protège de tous les citoyens. 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Apprendre et exprimer moi sans peur. 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
1: Bonjour et vous êtes le bienvenu à notre programme de Rhapsodie des réalités. Et aujourd'hui, notre titre s'intitule « Il est toute la puissance dont vous avez besoin ». Certaines personnes enseignent que après être

Glorieuse destinée que tu as pour moi, je suis revigorée de force, de capacité, de puissance, d'excellence et de sagesse pour transformer mon monde aujourd'hui au nom de Jésus. Amen.

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D'après Rose, le bureau météorologie, aujourd'hui nous respecter l'intervalle soleil avec la pluie en passant. 10 vents pour sortir dans la direction Sidessa, vitesse 20 à 40 km par heure, qui fait qu'il en met pour agiter. Température maximum qui nous respecter expérimentée pendant la journée pour 30 à 31 degrés centigrades et l'humidité pour 70 à 75%. Soleil levé à 6h17 et soleil couché pour 6h12. Le côté mouvement marée pour un an et marée bas à un hauteur 0.5 mètres, ça pour 32 minutes après l'hiver beau matin. Et marée au lit et pour à un hauteur 2.0 mètres et ça pour 12 minutes après 4h après-midi. Voilà, ça une prévision du temps pour ça la journée samedi le 16 mai 2026.

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5: According to Rose, to whom I spoke earlier, today we expect sunny intervals with light showers. The wind will blow in the southeasterly direction at a speed of 20 to 40 kilometers per hour, and the sea will be moderate. Maximum temperature will range between 30 to 31 degrees centigrade, and the relative humidity will vary between 70 to 75%. Sunrise was at 17 minutes past 6, and sunset will be at 12 minutes past 6. There will be a low tide at 32 minutes past 9 this morning at a height of 0.5 of a meter, and high tide will be at 12 minutes past 4 this afternoon. This afternoon at a height of 2.0 meter. That's our weather forecast for this Saturday, the 16th of May, 2026. 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

Agents du personnel de soutien scolaire ont été honorés pour leur engagement dans le secteur de l'éducation avec des années de service allant de 30 à 47 ans. La cérémonie s'est tenue au site où le ministre de l'Éducation, David Pierre, a salué leur dévouement, soulignant qu'il s'agit de la première reconnaissance officielle de cette catégorie de travailleurs de l'éducation. L'événement a été ouvert par une allocution du secrétaire principal aux ressources humaines du ministère de l'Éducation, Jean Alcerdor. Les bénéficiaires ont reçu des certificats, des plaques, des fleurs, ainsi que des récompenses en espèces comprises entre 3 000 à 4 500 roupies selon le nombre d'années de service. Le Conseil national de la jeunesse, en partenariat avec Tania Entertainment, poursuit son engagement en faveur des jeunes aspirant à une carrière dans la musique. Ce partenariat, renouvelé pour une nouvelle année, après 2 ans de collaboration, permettra désormais à des jeunes de Pralin et de la Digue de bénéficier également du programme. L'initiative vise à offrir aux participants des ateliers de formation dans plusieurs domaines liés à l'industrie musicale, notamment le travail de la voix, l'écriture de textes, la présence scénique, ainsi que l'accès à des salles de concert. À travers ce dispositif, le Conseil entend créer davantage d'opportunités et contribuer au développement du potentiel artistique des jeunes Seychellois. Un accord de suppression de visa entre les Seychelles et les Maldives est entré en vigueur hier, vendredi le 15 mai, permettant aux ressortissants des deux pays de voyager sans visa pour des séjours de courte durée allant jusqu'à 30 jours. La mise en application de cet accord coïncide avec la visite du ministre seychellois des Affaires étrangères et de la diaspora, Barry Faure, aux Maldives. Il s'agit de la première visite officielle d'un chef de la diplomatie seychelloise dans ce pays, marquant une nouvelle étape dans les relations entre les deux États insulaires. À Malé, le ministre Faure a eu des entretiens de haut niveau avec son homologue maldivienne, Irutisham Adam. Les deux responsables ont souligné leur statut commun de petits États insulaires en développement SIDS et ont exploré plusieurs pistes de coopération future. À l'étranger, la Service fédéral de renseignement suisse a annoncé l'ouverture prochaine des dossiers longtemps restés secrets concernant le tristement célèbre criminel de guerre nazi Josef Mengele, sans toutefois préciser de date. Mengele a fui l'Europe après la Seconde Guerre mondiale, mais des rumeurs ont longtemps circulé quant à son séjour en Suisse, malgré un mandat d'arrêt international émis à son encontre. Les historiens ont demandé à plusieurs reprises l'accès à ces dossiers, mais les autorités suisses s'y étaient jusqu'à présent opposées. Médecin au sein de la Waffen-SS allemande, Mengele a été affecté au camp d'extermination d'Auschwitz en Pologne occupé par les nazis, où il sélectionnait les personnes destinées aux chambres à gaz. On estime à 1,1 million le nombre de victimes, dont environ 1 million de juifs. Surnommé l'ange de la mort, il choisissait également des prisonniers, principalement des enfants et des jumeaux, pour des expériences médicales sadiques avant de les envoyer eux aussi à la mort. Le directeur de la CIA, John Ratcliffe, a rencontré

0: son homologue cubain au ministère de l'Intérieur à La Havane après que les États-Unis ont renouvelé leur offre d'aide de 100 millions de dollars pour atténuer les effets de leur blocus pétrolier. Selon un communiqué cubain, cette rencontre visait à améliorer le dialogue et les responsables américains ont été assurés que La Havane ne constituait pas une menace pour la sécurité nationale des États-Unis. Cette initiative intervient alors que le gouvernement américain s'apprête à porter plainte contre Raúl Castro pour la destruction de deux petits avions il y a 30 ans, d'après CBS, partenaire américain de la BBC. Les pénuries de carburant aggravées par le blocus pétrolier américain ont paralysé le fonctionnement des hôpitaux et contraint les écoles et les administrations à fermer leurs portes. Ainsi termine ce flash. Merci de l'avoir suivi. Passez une journée agréable. Au revoir.
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0: tout comme comment et quand utiliser divers types d'extracteurs. L'objectif principal de cette activité était de sensibiliser la communauté et de soutenir les efforts de l'Agence des services d'incendie et de secours des Seychelles. Pro Supplies et Studio ont déclaré qu'ils prévoyaient d'organiser des sessions de formation similaires avec d'autres communautés dans un avenir proche. Le département de la gestion des risques et des catastrophes a officiellement remis 28 tablettes au ministère des collectivités locales et des îles intérieures. Lors de la cérémonie de remise, le vice-président Sébastien Pilet, qui est également ministre chargé du département de la gestion des risques et des catastrophes, a officiellement remis les tablettes à la ministre de l'administration locale et des îles intérieures, mademoiselle Evelyne Rose. Ce matériel, destiné à renforcer les efforts de réduction et de gestion des risques et de catastrophes, a été principalement financé par l'Union européenne, les tablettes faisant partie du don. Cette contribution a été apportée dans le cadre du projet de gestion régionale des risques et des catastrophes dans l'océan Indien, mis en œuvre au cours des 5 dernières années. Le vice-président et la ministre Rose ont tous deux souligné les avantages de ces tablettes. Nature Seychelles vient de réaliser une nouvelle prouesse. L'organisation a réussi à reproduire sexuellement des coraux en prélevant du sperme et des ovules sur une espèce de corail. Plusieurs centaines de milliers d'œufs et de spermatozoïdes ont été fécondés et sont désormais au stade de larvée. C'est la première fois en Seychelles que ce processus a lieu hors de l'eau de mer. Luca Saponari est le responsable scientifique et technique de terrain. Face à l'augmentation et à l'aggravation de blanchissement des coraux, les actions menées par Nature Seychelles sur son site devraient contribuer à la croissance et à la résilience des récifs de coraux. C'est des coraux qui se sont développés vendredi dernier ont été placés dans une salle éclairée artificiellement afin de faciliter leur adaptation aux différentes conditions climatiques. C'est une fois de plus que les étrangers ont dominé la troisième édition du Seychelles Nature Trail, occupant la majorité des places sur le podium. Au total, 151 athlètes de 15 pays, dont les Seychelles, ont participé au parcours de 22 km dans le parc national du Mône Seychellois. Le temps à abattre était de 2h, 11 minutes et 30 secondes chez les hommes et 3h, 5 minutes et 3 secondes chez les femmes. Pour la deuxième année consécutive, le Pakistanais Vikar Ahmad Nassi s'est imposé en 2h, 11 minutes et 39 secondes, terminant premier sans toutefois améliorer son temps. Chez les femmes, la Sud-Africaine Emily Jock a remporté cette édition en 2h, 51 minutes et 4 secondes, la meilleure performance des athlètes seychellois sur ce parcours et la troisième place chez les hommes réalisée par Jonathan Catre qui a terminé à la troisième place pour la troisième année consécutive. À l'étranger, le Nigeria et les États-Unis affirment avoir tué un haut responsable de l'État islamique lors d'une opération conjointe. Abu Bilal al-Muniki a été décrit par le président américain Donald Trump comme le numéro 2 mondial de l'EI et le terroriste le plus actif au monde. L'EI a radicalement changé ces dernières années, environ 90% de ses attaques ayant désormais lieu en Afrique subsaharienne. Sa branche basée au Nigeria est de loin la plus active. Le président nigérian Bola Tinubu a déclaré que les deux pays avaient mené une opération conjointe audacieuse qui a porté un coup dur à l'EI. Al-Muniki a été désigné comme terroriste mondial spécialement désigné par Washington en 2023. Il a été tué avec plusieurs de ses lieutenants lors d'une frappe contre son complexe dans le bassin du lac Tchad, une vaste région de cours d'eau et de marécages partagés par le Nigeria, le Tchad, le Niger et le Cameroun. Voilà, ainsi s'achève l'actualité. Merci de votre attention. Agréable journée à tous et à toutes.
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0: 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Et still going strong, ça pour Gaspar.
1: Irani avec Bulls, score l'équipe Light Stars. Rafizi. Jean-Gilles. Bertrand, demi terrain. Bertrand, qui est qui vous fait? Passe à côté, il y a avec Jude Valentin. Jody passe pour Renick Esther. Renick, mauvais passe par Renick. Droite dans les pieds, Lucas Panayi. Gaspar, Fredo, Panayi, Wanto avec Fredo. Zoli Zoué, mais bien défendu, là.
0: Zoli
1: Star. Par Rico Gilis. Mais encore, ben tapé un peu
0: Tackle G.
1: C'est moi ou gagne boule.
0: C'est Renick qui fait tackle G, lo. Lucas.
1: Et Jude Valentin pour Porto Rina de O pour l'équipe Light Stars. Et Simon, l'équipe Light Stars, il montre avec sa goal là. Bien sûr, confidence, il besoin de retourner de l'équipe là, Bena.
0: Ouais, nous pas ça content. Moi, à mon avis, pas ça content, ça football, il y a l'ex soit-même. Ça content, il y a les temps normal.
1: Et c'est moi, ça a 13 minutes qui nous jouent, moi, t'es football vraiment.
0: Il y a encore un goal. 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
1: Rafizi avec boule pour l'équipe Red Stars. Rafizi, joli passe pour Gilles.
0: Yeah, c'est
1: l'autre côté terrain, l'autre côté droite. Rico, passe avec Irani. Irani, joli petit backheel pour Valentin. Valentin centré en dedans, mais c'est
0: Bibi
1: qui sauve boule.
0: Et il y a un
1: joueur qui a appelé. 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
1: Oui.
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1: Si, et Torin pour l'équipe Light Stars, Valentin. Qui pour Torin, Rémi Kester. 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Philo, Philo y est boulot, Esther, boulot pour Aldeo, pour l'autorine, pour l'équipe Rovers.
0: Et moi, tout le temps, mon quoi, Lionel Bibi, tiens avançant. Un striker. Ça lève, on a dit mon nom, je l'ai dit.
1: Je défense.
0: Moi, je vous mets dit devant, hein.
1: Lucas Panayi, Ivaris. Et Rovers pour une équipe championship, nous avons un PCK bien pour le Bénin. Hein?
0: Pas mauvais pour le moment là. Oui. Hein?
1: Grand boule pour Lionel Bibi, le côté. Lionel par ici, par Sain, Dino Chrysostomi, Tiboule et Cli. Mais Lucas Panayi pour gagner possession boule. Silva. C'est un grand boule devant pour Fredo. Fredo pas pour ici, bien joué par Jude Valentin qui hit ball pour Gilles. Gilles a voué sa haine bien devant. Novi Gaspar hit ball. Irani avec ball. Irani hit ball à côté de lui. Rafizi s'est joué ball devant, mais Gaspar il a petit danser. C'est Valentin qui pour équiper ball. Carlos, Carlos peut montrer son speed, les ailes. C'est centré sa haine en deux, mais Gaspar il a petit danser.
0: Bien défendre, Gaspar, bien défendre.
1: Rafizi avec ball.
0: Toujours like ça.
1: C'est Jean-Gilles avec boule, passe avec Carlos, Carlos sur les ailes, les ailes gosses, c'est cross, ça est en dedans, mais.
0: Un goal?
1: Oh! Non! Non! C'est René Kester.
0: Non, mais, on parle de quoi?
1: Il gagne boule devant, mais il tape boule
0: par là-haut. Non, mais ça, tu peux taper René, pour ne pas comprendre. 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
1: Ça se marque là pour l'équipe Light Stars. Mon cas, dit après sa goal, ça explique clair que nous gagnons de sa match pour l'autre goal. Philo avec boule. Philo passe trop fort là. C'est Dino François qui récupère boule pour l'équipe Light Stars. Passe avec son keeper, Padayashi. Padayashi aussi, tout est un keeper avec beaucoup d'expérience. Padayashi a volé le côté pour Carlos, mais bien défendu par Bibi. Bibi, son header, de droite dans les pieds, Bertrand Esther, qui a volé ça un grand défaut pour Carlos. Mais Bibi, il a petit danser, mais Carlos, il a eu aussi. Jolie bataille de ça des hommes là.
0: Carlos speed, Bibi la force.
1: C'est Jean-Gilles avec boule dans milieu terrain, passe avec Bertrand Esther. Bertrand joue l'autre côté, droite avec Irani, Irani head ball. C'est Dino François avec boule, Carlos avec boule. Carlos qui est équipé pour faire, c'est joué joli passe boule François, mais.
0: Gaspar est non?
1: Gaspar, il trouve ça rien.
0: Ouais, ouais. Bien, bien, bien libre Gaspar là, bien défendre.
1: Et Sam Hallock qui tire dans les airs, c'est un grand devant et boule pas le point de ruine pour l'équipe Light Stars. Bertrand Esther avec Padayashi. Bertrand Esther avec boule pour l'équipe Light Stars. Bertrand, c'est un grand devant pour Carlos. Carlos, il réussit à battre là avec Lionel. Carlos, il s'entraîne pour. Irani marque mon cardi, il a mis un plateau là pour Liberna là. Il est juste pour lui taper.
0: À cause de un plateau, c'est ça qui peut gagner. Et ça, c'est ça problème de nos jours. Carlos, il met un plateau pour lui. Il est juste pour

0: tranquille des secondes, tranquille faire une action. 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
1: Et des sens que l'air bien à la derrière l'autre là, dans l'espace 5 minutes.
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1: Et l'équipe Light Stars, allô, il y en a un faute là.
0: Il
1: y en a un faute là. Lou Françoise. Non, c'est plutôt le Jean-Gilles. Je vais numéro 6 l'équipe Light Stars.
0: On peut imaginer, René, que ça dégoule manqué. Si. Que Light Stars, est-ce qu'il ne s'est pas prouvé un problème à longueur du temps?
1: Donc, on est dans le football, là, où il ne s'est pas metté, où il n'y a pas de pin.
0: Automatiquement.
1: Iranien avec boule. Zolici qui lâche la boule là. Lionel, c'est Red Bull, mais Carlos, il quitte Boulanda. Carlos, il est équipé pour faire. Lionel, il vient au lit. Carlos, il sait s'entrer. Mais Gaspar, il est bien défendu. David Header. Ivaris avec Boule. Silva à côté de lui. Silva, il est équipé pour faire. Ivaris, il dit Donny. Ivaris, bien. 4 boules avec lui. Ivaris, Perrot passe. Il voit Lucas à côté. Lucas, il passe avec Philo. Philo, son passe là, finit direct dans les pieds, joue l'équipe Light Stars, Jude Valentin.
0: Ouais, mauvais passe.
1: Mais, reverse pour équipe Boule, Evaris, Silva, Panayi avec Boule. Panayi, c'est bat 2, il bat 3e, il y a Lelo Lezel, qui est équipe pour faire, il centre, Moussa, pas pour réussir, il s'en c'est un bicycle kick, Zoli, c'est pas remis au Yashi. Je n'ai pas battu par Moussa là.
0: Il dommage dans Pinzoy Rovers là, dans oui. Boîte là, il dommage. Je joue par Lucas, c'est oui. Un cross, c'est un shot.
1: Et Lightstar et Rovers aussi, peut montrer qu'ils ont envie ça, match aussi.
0: Ouais. Encore, boule perdue par Lucas.
1: Iranien avec boule, Esther, Daniel François, Rafizi par ici,
0: son passé
1: par Gaspar, l'autre
0: mais
1: Gaspar.
0: C'est pas par contre du tout. Et souvent, si il y en a un en main, ouais. Handball.
1: Et Gaspar, il y a un bonjour qui ne manque la plupart sa saison à cause de TWC. La Noire, il retourne bien fit. Paris pour être sur l'équipe, il arrive jusqu'à la finale SFF Cup.
0: Tu prends l'honneur pour un team championship comme du moins parle de finale?
1: Oui. Et l'équipe. Light Stars, toujours avec Kaboul là.
0: Et il y en a un offside.
1: Oui. Offside, Carlos.
0: Ouais.
1: Jolie bataille à côté de lui, Lionel Bibi.
0: Ouais, pas un
1: autre. Carlos, sa sauce qui gagne. Carlos, il bat d'expide là-bas.
0: Ouais.
1: Automatiquement, il bat d'expide. Sam Hallock, c'est un grand devant pour son capitaine, Lucas Panayi. Mais Rico Gilis, pendant tout, c'est le Rico Gilis, et
0: ouais,
1: pendant un corner, Rico, tu peux essayer de saler, mais il y en a un joli pour échanger, mais de l'audi là.
0: Ouais. Il partit en faute, à quoi? Oui. Il peut se faire boule à l'dehors, mais normal qui. On met un pression, là, oui, tout ce que sont les pieds.
1: C'est Martin de Fremino qui met sa pression, et Rovers, il gagne. Il gagne les autres corner.
0: Ouais, des corners chacun. Et le goal, il paraît, un.
1: Et c'est Evaris qui peut passer un corner.
0: Evaris, c'est un bien bon dead ball situation, on a regardé.
1: Evaris, il y a un bon joueur qui cotole jouer, cotole tempo jouer bien.
0: Et plus que ça, il gosse. Et tout le monde gosse, ou encore les autres gifted.
1: Evaris, joli course direct d'affilée, direct goal, un deuxième goal pour l'équipe. Pour l'équipe Rovers, de goal loin.
0: Mon papi comprend qui est Romeo à cause boule.
1: Et Eagles, non, Ben, à part de pardonner.
0: Nous peut regarder à cause. Est-ce que c'est un foul ou un méo? À cause premier, à cause.
1: Pardonner. 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
0: Oui, goal in disallowed, mais seulement on peut regarder à cause. Est-ce que c'est un faute ou un méo? À cause goal keep. Pour lui, là, que sa boule, comme ça, à le dire. Mais là, n'est le problème.
1: Goal!
0: Lucas, mon par contre, qui est au méo avec défendeur? Qui se peut imaginer?
1: Et Light Stars,

0: fait paquet faute la reine.
1: Non, mais on pas capable. D'ici, il peut taper boule devant, il déflecte le Lucas et boule dans le goal. Mon papa comprend ça, hein?
0: Mon papa comprend. C'est Jean-Gilles, un petit bête devant son carré pénalty, c'est tapé, mais Lucas il a bloqué boule. Romeo tient un peu devant et boule automatiquement il a oublié.
1: Oui, mon croix, c'est encore dans sa gauche qui gagne 10 à là.
0: Oui.
1: Mais seulement mon papa comprend. On a sa free kick. Il donne son dallon, et bien après, il rentre, après, il s'est déflexion. Lucas, il va mettre une position, il tape le Lucas, il y a le goal.
0: Dans la 7e minute, Lucas Panayi, il score.
1: Rovers de Leicester's N.
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0: Lionel Bibi bien fait ça. Parce que Moussa, Lionel, quand il s'est taillé, il va rire avec boule. Il va rire joli titi pour Lionel, mais il ne va pas d'acheter tout ça. Hein?
1: Ouais, ouais. Si Lionel, tu n'as pas speed, possibilité, tu as gagné sa boule.
0: Il a mon cas dit là, un peu de travail là, terre extérieure là, pour faire la cause. Nous payons Light Stars offensivement. Il peut faire bien Bernard, mais je ne peux pas concrétiser les autres bons sens. Mais défensivement, je peux gagner un peu de problème. Qui
1: automatiquement, je peux faire beaucoup de fautes derrière.
0: Oui.
1: Ou bien, tu Yuri, défensivement.
0: Oui, quand j'ai dit ça avec Boule. Jean-Gilles. Et nous avons dit des goals qui l'ont équipé. Des goals qui l'ont équipé.
1: Ouais, à cause là, il tape Lucas, automatiquement il monte en l'air. Lucas pas dit, Lucas il met pression, pour lui tape le moins, il y a d'encore, mais seulement Lucas qui score, il tape le moins les pieds.
0: Tape le moins les pieds.
1: Ouais.
0: Il est arrivé.
1: Ouais.
0: À cause si Lucas pas tu perds, tu peux n'en pas, so, les adonnes ils sont encore dit.
1: Bien, bien voir par Lucas.
0: Lucas aussi, tout un bon joueur, très expérimenté, ancien joueur de l'équipe Foresters. Et Rico Gilles. Rafi, c'est avec Boulam de terrain.
1: Nous perdons 30 minutes. Pas mauvais ça match pour le moment.
0: Oui. C'est Valentin avec Boul. Valentin sort passe pour gagner intercepté par Silva. Boul de haut. Ouais, l'autre throw-in pour l'équipe Light Stars. C'est Valentin qui peut prendre sa throw-in. Gete qui peut faire si vous voyez devant, soit pour retourner derrière. Mais il y a voyé devant avec Kusirani. Valentin, c'est centré de carré. De carré dans 16 joueurs. Carlos. Mais Lionel Bibi, il fait boule retourne dans le terrain, Bertrand Esther, il renvoie boule devant pour Kusirani, Philo, il hit boule. C'est Joe Valentin qui récupère boule pour l'équipe de la Stars, il passe avec Rafizi. Rafizi passe avec Jean-Gilles dans le terrain. Jean-Gilles, il passe de son côté droit à côté Dino Chrysostom. Dino, Jean-Gilles, bien presse la part Lionel Bibi. Bertrand Esther, c'est envoyé ça, un gars devant pour Carlos. Carlos, pas pour ici, mettez pas contrôle. Lucas avec boule. Lucas, il tape pour y jouer. Passe avec son keeper, Jérôme Jinguil. Jérôme Jinguil, passe avec Sam Alok. Sam, il envoie ça, un grand devant. Zet de banane, Paris, nous
1: ouais,
0: posez,
1: ouais.
0: Nous dit.
1: Mais sûrement, pas Zet de banane trop bonnet. Mais là, il y a encore un peu trop bonnet.
0: Encore trop bonnet, ouais, vous êtes ouais. De banane, maintenant. Et l'équipe Light Stars.
1: Il y a un problème.
0: Oui.
1: Il y a un problème pour le moment.
0: Non, un free kick plutôt pour l'équipe. Il y a un free kick. Pour l'équipe Rovers. Et Rovers, il a besoin de rester solide dans la défense là. Parce que nous, Wild Light Stars, il peut créer sens.
1: Il crée sens, il pas prend son sens.
0: Ça m'a l'occasion de voir ça en garde pour
1: Fredo.
0: Fredo trap, mais son essai, il gagne bien défendre par Rico Gilles Solani Gold.
1: Ouais, bien défendre.
0: Bien défendre.
1: Good skill, from Bob.
0: Oui.
1: Il a bon petit skill. Il finit le bingo tip. Il se met un petit doigt dans l'air. Un petit peu trop doucement.
0: Zoli passe sorti contre Sam Alok.
1: Ouais, ouais.
0: Zoli passe, Zoli contrôle. Mais Rico Gilles, il tire dans le milieu. Zis pour passe contre la Nigol. Et bien défendre là.
1: Oui, bien défendre à cause.
0: Rico Gilles.
1: T'as chanté pour 3-1, hein, c'est pour Montagne. Oui. Ouais. Encore, on a regardé, même quand on a kicks.
0: Qui même si compté.
1: Ouais, n'a regardé même pas qui. Non, c'est fois-ci.
0: Il va jouer ça pour Fredo, mais il est trop fort.
1: Ouais, ouais.
0: Oui. Il sait jouer ça, il est un peu intelligent, ça.
1: Ouais, ouais, il a pour faire mon magazine dans l'autre à Mathéo, si vous mettez de l'eau

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0: 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Oui. Il peut dire ou pas dans la côte droit, il pas dans le goal.
1: Exactement. Et c'est l'équipe Light Stars là, qui pour construire l'autre attaque. Maître Esther, Seigneur Voice à un niveau pour Kusirani.
0: Kusirani, bon,
1: oui. Kusirani, son shot bien tiré par qui pour Jérôme Dinguel qui quitte score toujours des goals low and brothers.
0: L'idée bon. Il tapait Jérôme Dinguel, c'est spectaculaire. Mais seulement, fait un petit passe à terre. Oui. Le score égalisé facile.
1: Exactement. Il y en a Carlos pour qui tu n'as rien d'accord.
0: Ouais, ouais, ouais. Désolé. Corner kicks Light Stars. Troisième corner kicks.
1: Et tous les délais qui peuvent créer sens dans sa match, Bernard.
0: Ouais, ouais.
1: Sens y en a dans sa match. Irani avec qui peut prendre ça en corner. 33 minutes de jouer. Irani flotte ça en under. Ni en pas faire
0: ouais,
1: contact.
0: Personne, ouais, ouais.
1: Ni Bertrand. Ni joueur numéro 16, Daniel François. Pas qu'à faire contact. Et boule pour finir.
0: N'a pas un blé à dire tout ça, boule.
1: Oui. C'est Philo qui peut prendre throw-in pour l'équipe.
0: Rovers.
1: Rafisi avec boule pour l'équipe Light Stars. Rafisi, Zoli Tackle, Panayi qui récupère boule pour son équipe. Moussa avec boule. Moussa, c'est joué sa endeavor pour Fredo. Mais trop fort. Qui peut pas derrière Chichi danser. Mais pour retourner encore contre Moussa. Mais Moussa, son header, pour être trop facile là.
0: Il y a un foul.
1: Il y a un foul au Joe de Valentin. C'est Frémino qui ne fait sa foul. Joue l'équipe Rovers. Et Rico Gillis. Pour prendre un free kick pour son équipe. Il passe avec Jean-Gilles à côté de lui. Jean-Gilles, il passe avec Frémino. Frémino, il refait de défense avec Bertrand Esther. Rafizi vient récupérer boule de milieu de terrain. C'est juste à un devant pour Irani. Mais boule pour finir d'aller avec l'équipe Jérôme Dinguel.
0: La seule un petit peu problème, le second dernier boule offensive là. Hein?
1: Gaspard avec boule pour l'équipe Rovers. Silva. Panayi dit les coups pour jouer. Il passe avec Panayi même. Panayi, joli petit levé, mais ça a été bien trouvé par Firmino. Et Panayi met ça en dehors. Pendant un throw-in pour l'équipe Light Stars. Score dégolo ici le stabilité de l'équipe Light Stars contre l'équipe Rovers. C'est Rovers qui peut battre. Golim vient par Lucas Panayi qui score le deuxième goal de l'équipe. Et c'est Zodzoué Fredo. C'est plutôt Evaris qui score le premier goal.
0: Ouais, goal, pas nous petit. Sa goal, Mandimou, il peut écouter nous. Et nous, bon. Get la télévision, mon président, joli goal. Bien là, bon goal rare à nous à sa dignité.
1: Fredo, mais joli défense là.
0: Ouais.
1: À Irani, il met boule dehors. Et Torin pour l'équipe Rovers. Et Rovers là, il y en a pour lui, tennis à la vossa Bena. 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
0: Ouais, qui bien, mais souvent là, c'est aussi petit, donc j'ai score avant, non à la vestir.
1: Il y en a un faute d'allô, ouais, Irani. Ouais. Et pour gagner un free kick des positions, contre
0: ouais, trois balles de free kick.
1: Assez dangereux,
0: ouais.
1: Contre, il y en a deux options, soit on met des paquets, soit si on... Ou confident, mon
0: ouais, ouais.
1: C'est atteindre le goal.
0: Non, non, mon président.
1: Il y a pas mal de joueurs qui peut dire, qui peut être bon boule, ben, hein.
0: Ouais. Mais sûrement, les qui ont sa confiance pour prendre ça, direct. Non, regardez.
1: Moi, il y en a Carlos qui est bon boule. Il y en a Daniel, il y en a Frémino. Il y en a ça, trois joueurs, quatre fois, qui ont pris un free kick.
0: Non, on a deux stades en boîte. Et pour nous Bertrand et nous prenons Esther Renick, oui. Nous regardons, on n'a pas assez blé dans la penalty box.
1: Et ça qui fait.
0: Nous regardons,
1: Carlos, il paraît fixer

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0: 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Et Varis, il s'entraîne de carré. Mais good cross, mais bien joué par les boules, c'est gagner
1: sa boule. Ouais, ouais, ouais. Sûrement,
0: tu es
1: un petit peu.
0: Oui.
1: Un petit bon. Quand si bon, juste que Fatih est trop là-bas. Et il manque de jouer. Non, non, il y a un joueur mauvais à terre.
0: Ça, c'est Lucas.
1: Ouais.
0: Lucas Panaï, mon président, quand t'es.
1: Et ça, c'est Lucas, ou besoin de monter et descendre, hein, à cause de il pense que lent, ça va. Et M. Dauphin, on est super écoute, nous, M. Dauphin. Et M. Colin Whiting, ou Colin Whiting, c'est celle, mon gars, l'honneur pour y causer avec moi le téléphone. Et bon, on est sur Colin, il peut aller, il peut écouter. 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
0: Gaspar Red Bull D.O. Carlos pour Don Bull, Jude Valentin pour prendre Saint-Ouen. Jude Valentin et Touin avec Jean-Gilles. Jean-Gilles et Rico Gilis passe avec Bertrand Esther d'un milieu de terrain. Bertrand Esther et Frémino, Rafizi, un 1-2 entre sa désoir. Frémino avec Bull. Chris Irani, l'Olezel côté gauche pour l'équipe Light Stars. Il passe avec Frémino, c'est un centre de carré, mais ça m'a l'air qui t'y danse.
1: Ouais. C'est pas trop facile, ça, Klaus. Hein? Et c'est qu'à faire plus fort.
0: Oui.
1: Jérôme Dinguel, il fait un petit showtime de rouler quoi, il y a un grand boule devant.
0: Et dans ce match, nous pouvons voir strike l'équipe reverse Moussa. Mais il peut être sur l'équipe, mais nous pouvons voir lui, il peut gagner un sens le goal. Et Carlos, il m'entraîne sur la vitesse.
1: Carlos, pas le dos,
0: Carlos,
1: le goal.
0: Ouais. Il est très de carré, il s'entraîne pour Esther, mais bien joli bloc. Un shot loin que target, ça c'est Jean-Gilles.
1: Ouais. Ça shot, on va croire dans le direct. On va connaître si côté derrière, goal là-bas, côté big screen, il était. Si côté centre médical, pas de casse, non, hein. Loin. Et target, ça shot.
0: Et Carlos peut m'entrer l'équipe Danger Man à Benaz, ou mon croix, l'équipe Black Stars devrait être fit sa joie pour les peuples.
1: Ouais, ouais, à cause, il course, là il vient un coup droit.
0: Oui.
1: Qui bien, il s'en suppose.
0: Mais joli bloc par bonne défense à l'équipe Rovers pour intercepter sa shot qui Rennie Kisten fait.
1: On peut être coach Rovers, peut être là, non, nous jouons 40 minutes, il y a encore 5 minutes plus qu'on a des petits temps perdus.
0: Rico Gilles avec boule pour l'équipe Black Stars. Jude Valentin. Joli tackle par Frémino. Il y en a pas mal supporters, mais tous supporters de l'autre côté, à côté nous là-bas.
1: Ouais, écoute nous, comme l'habitude, nous de Home Alone Fall, hein? Tranquille.
0: Gaspar, le Carlos. Carlos n'a pas été qui pour faire. C'est pour faire passer Gaspar. Gaspar, puis Gedli. Non, Carlos est plutôt passé avec Rafizi. Jean-Gilles passe avec Bertrand Esther de milieu de terrain. Bertrand qui est équipé pour faire, c'est un vous un gars devant pour Carlos, n'a pas bien joué l'Oli. Carlos il centre de carré, presque un goal.
1: Ouais.
0: Il tape boule au poteau, mais Gaspard récupère boule. Frémino avec boule. Jean-Gilles pour gagner boule pour l'équipe de la Stars. Carlos Moussa Inde en défense pour venir aider son équipe. Lucas Moussa. Moussa quitte Boudon les pieds, c'est juste un devant pour Fredo.
1: Good pass pour Moussa, hein?
0: Rico Gilis, il récupère boule. Quand même à terre, il s'est passé avec Bertrand
1: Esther. Ouais.
0: Bien joué ça, hein? Bertrand, il récupère boule.
1: Rafizi,
0: c'est juste un devant pour Carlos. Et Carlos peut gagner pas mal boule là dans 2-3 petites minutes.
1: Ouais.
0: Et ça, hein, qui là, Philo, il fait ainsi, il met boule dehors. Ben, après, l'autre sens là pour l'équipe Light Stars.
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1: 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L'équipe, là, il s'agit de l'attaque. 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
1: 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Score 3D, joli football, nous noyons ici, le stade d'unité, là.
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1: 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Vous voulez faire si vous avez tout bon joueur là.
0: Ouais. Vous avez besoin là de défendre quand vous avez les bras cassés.
1: 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Carlos, fais passer un.
0: Fais jouer Carlos.
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0: alors que il en fait à Man City.
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0: Nous pour retourner au stade l'unité pour ce match excitant. 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
1: Et oui, bienvenue encore. Mon frère, troisième fois, moi, dis autres, bienvenue. C'est un match excitant ici au Stade d'Unité. 3-3 entre l'équipe Rovers et l'équipe Light Stars. Simon Labernard, dans l'état prolongation, nous connaissons bonne joie et fatigué, mais seulement final.
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2: Oui, mais ce moment, il y a mon paquet de body language, Rovers, la fatigue, ou à beaucoup d'autres, à terre, puis dormi, tandis qu'il a stoppé des bouts. Là, ça est l'Olympique. 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
2: 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Mais seulement on ne peut pas qu'on équipe au verse de Massé, on a Moussa. 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
1: 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Il saigne un shot.
2: 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L'intention est bonne.
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1: Oui, match vraiment, vraiment intéressant.
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1: C'est le match jusqu'à présent. Rafizi, Valdo, Paris, Sigurd Sahin, passe sorti contre Christophe Onésime, Jean-Gilles. Ricky Gillis, toujours de défense. 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
1: 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Il vient à travers beaucoup de fautes défensives.
2: Ouais, mal combinaison de défensive, central avec gardien de bilan. 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
1: 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Et je défensive vraiment fort, Bazaar Brothers.
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1: Oui.
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1: 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Maringo passe avec Kipa Jinguil. Kipa Jinguil, c'est un voie devant.
2: Les pernes un peu lourds.
1: Il trouve Joelimo Cap de l'équipe Rovers. Dwayne Dodo. 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
2: Ça veut dire, là, Yuri, que dans la bout de poteau, n'a pas la lumière pour un peu faire non. Là, ça, l'attaque. Valdo! Toujours là, ça. Ouais, shot.
1: Il perd ses champs en boule, là.
2: Là, on va croire. Yuri nous besoin l'attaque avec défense là. Là, c'est bien attaqué. Rovers peut défendre.
1: 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Non, même 10 cabinets, tu viens là.
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1: 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Jean-Gilles, Rafizi. Rafizi, Zoé. Joli boule devant pour Carlos. Carlos, il réussit à mettre Boule en contrôle. Il s'entre en dans le carré. Un petit peu trop fort, mais la tête n'est pas plus irani.
2: Ouais. Sur mon papier, comprends, Yuri. À cause Carlos, il fait sa main, à quoi vous levez. 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
0: Sans tout aujourd'hui.
1: Sans tout.
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1: 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Pourquoi tu autant ni Moussa essayer un shot n'importe quoi, nous tu dis le bonheur, ouais, Moussa qu'on est arrivé shoot.
0: Non, mais là c'est Moussa qui... Est-ce que Rovers est dans tête qui est dans quelque chose? Non, regardez.
1: Carlos.
0: Oh, Carlos. Toujours Carlos dans l'attaque.
1: 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Joli d'accord par Gaspard. Noville Gaspard, quitte Boulandin. Passe avec Panayi. Panayi, même si de son douleur, il peut jouer. Passe avec Veron Harrison, mais n'a pas joué de carré pour l'équipe Rovers. Veron Harrison, il peut jouer, c'est table lui-même. Et Rovers, quitte Fabien, il peut jouer par UPD, fort défensivement, pas tout envoyé de l'attaque.
0: Mais la cour peut être lié dans sa garçon Veron, il fait un run tout seul, il fait un shot, run, target. La confiance Rovers, il descend un peu là, hein.
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0: Ouais, ouais. Encore si ou Gaspard est sorti, ou Gaspard, pour mettre Valdo à terre, Gaspard fait beaucoup de nez. Et là, nous fait que cause Yuri, le bon Rovers n'a pas beaucoup. Il y en a un joueur, on ne connaît pas si il y en a deux joueurs, à cause là où besoin de joueur pour capable de tenir sa position.
1: Oui. Et Véron Harrison toujours, Moussa essaye d'entrer dans le carré, Véron y centré. Et puis trop direct l'équipe met boule pour finir dehors.
0: Oui, trop direct. Oui, trop direct avec le goalkeeper. Il n'est pas trop quoi, boule pour aller dehors, pas jamais dedans. Vous voyez, c'est la bonne qualité, sans ce moment, pas qu'on est.
1: Et puis pareil, ça, premier corner, Varis qui boule, tchad de goal.
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1: Football ici, Stade d'Unité, vraiment intéressant ça, semi-finale là.
0: Ouais, score 3-3, hein? Bon, bien, oui, 3-3.
1: 3-3.
0: Ouais.
1: Béton Esther, Zolis Light Tackle, Tackle PD, mais il gagne son boule. Rafizi, qui peut contrôler le tempo, jouer, on a dit ça, match presque en entier. 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Viron encore, Maringo, Sam Hallock, Bibi, passe avec. 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
1: 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Et Panayi, l'attaque là, Panayi garde possession de boule, il peut s'entrer dans le carré, oui, pour Moussa, mais laisser la tête un peu trop loin.
0: Ouais.
1: Et Moussa aussi, tout le trop loin, quand il a besoin de mettre toute la force de sa header lui-même. Qui papa derrière, c'est voyé un grand rendez-vous pour Valdo, mais pour gagner intercepté par bonne défense et l'équipe Rovers.
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0: si fatigué, les bras sont tombés.
1: Rafizi aussi, tu as besoin un petit stretching avec ce banzo là. Ligue, comment ça se sentit ça?
0: Il y en a 4 zones.
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1: Il paraît que Rovers descend extra time là. 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
0: Oui, défensive, après aussi, ça m'a dit l'anglais qui m'a dit. Quand on est habitué avec un team première ligue, il demande beaucoup. Mais seulement là, si vous avez envie de sortir de sa dernière de finale, il demande un petit peu extra. Défendre bien, avec douleur. Mais seulement, je viens de défendre ça. Ça fait kick.
1: Là, ça a un free kick. 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
0: Un petit bakil, yes. 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Mais seulement, il y a un petit joueur qui les joue. 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
0: Poto!
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1: offside,
0: en position offside.
1: encore les 3 secondes et sa première half pour finir. Score, il croit 3-3. 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
1: 1 minute de temps
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0: minute de temps
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1: 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Est-ce qu'il pourrait continuer? 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
1: Non, pas bien, il prend trop. Ça va exister. 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À cause là, ça, il prend, nous, tu crois là, ça, pour prendre ça 15 minutes, il y a pas un avantage. Pour le moment, non, score est 3-3, mais nous, pas qu'on est qui l'ouvrage, amassé. 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
0: oui.
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0: Oui, à cause de ça, je peux montrer qui ça l'équipe. Il y a un petit peu plus en vie là. Les Rovers qui font en tête, Bernard, on nous sait défendre. Là, c'est un mini de penalty. Penalty, nous connaissons un game lock en délai. N'a guetté qu'arrivé de penalty.
1: Mais seulement, l'histoire, tu pourrais écrire aujourd'hui. Si Rovers est en finale, à cause bien rare, il y a un team deuxième division, championship, qui a joué en finale. Mais seulement, les Rovers, on va connaître, légalement, ils ont gagné deuxième sens.
0: Et oui, il peut montrer qu'il a sa deuxième sens, il a envie de servir bien.
1: Ouais.
0: Et ils ont pu déterminer jusqu'à présent. Il a des bonnes joueurs, il peut prendre un petit délo, nous avons dit là, mais pareil pour retourner au terrain vitement.
1: Ouais.
0: Et bon conseil d'entraîner aussitôt, bien sûr. Nous avons coach Gaspard aussi, tout pas Bernard, tu peux dire plus bonheur. Il a aussi tout pour donner conseil sur bonnes joueurs, qui pour faire.
1: La seule question qu'on peut dire que Rovers, derrière boule, discipline. 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
0: Oui.
1: Est-ce que Rovers, il a encore l'histoire aujourd'hui?
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0: Non, un goal.
1: Non, un goal. Sinon, le penalty kick, encore. Comme dit, merci, c'est un bon moment. Souvent, oui. On va voir, il y a un bon match, hein.
0: Oui, un bon match.
1: Un bon match. Bien, vraiment, un match. Bien excitant.
0: Match, déjà, le match est commencé là pour l'équipe.

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0: 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Et c'est Lightstars qui l'attaque à présent. 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Valdo, c'est juste un gars devant pour Carlos. Mais Lionel Bibi a intercepté Boule. 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
1: pas pour gagner. 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
0: Bon sens là pour l'équipe Rovers. On peut montrer là, Bena, c'est Rovers là qui paraît trois fois plus envie de ça dans le match.
1: Ça prend bien 15 minutes si pour la star.
0: Oui.
1: Rovers sorti un petit game.
0: 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Panaïs, oui, joli boule le côté pour Vernon Harrison. 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
1: Gaspard
0: est là. Il y a une petite collision entre Gaspard avec Zoé numéro 7, Christophe Onésime, et Gaspard Yate.
1: Pas pour Ford Rovers pour Gaspard sortir à cause. Pour remplacer Gaspard de sa, oui. 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
0: Il joue bien. Un bon match.
1: Bien défendu, Zodé Sam Halo. 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
0: Sam Halo, c'est joueur pour un devant pour Fredo, mais Gilly s'y trouve lui. 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
1: Souvent pour le moment, pas nous dire non, on va ouvrir sur un petit game, mais comme si on va croire. On va il parle au pénalty, on va comme si pour le moment, on ne va pas personne pour prendre autre sens.
0: C'était pour nous voir qui va arriver, ça de l'équipe. Rafizi, Zoli, Larguez, Zoddi.
1: Un joueur difficile, oui.
0: Zoddi Maringo, mais Maringo, il y a ça, Viron Harrison, Daziré, fait passer deuxième, et il est entré en deux carrés, troisième tour, Viron Harrison, il s'est un shot. Mais direct dans les gars qui peuvent pas de Yarchi, joli joué par Véron. Chris Irani trouve Carlos. Carlos son trou, montre son speed. Ouais. Là. Carlos y entre en dedans, c'est un shot, mais Sam alors qui bloque. Rafizi, il s'y paye pas avec Irani, apparemment.
1: Ouais, il est glissé là-bas, n'est-ce pas? Ouais.
0: Et nous, Gaspard, il peut boiter, mais il peut déterminer, il tombe automatiquement. Et Paris Bernard dit, nous ne connaissons pas qui
1: est
0: le boss pour faire. S'ils ont perdu, ils ont captain là.
1: Ouais. À cause là, on n'est pas capable. À cause là, à cause, son déploiement est illimité. On a dit, bon timen.
0: N'inquiétez si Gaspard est à 6 minutes, ça vaut 5 minutes là. 4 minutes, il joue de sa deuxième half, les temps prolongation.
1: Ben oui, mais longtemps, nous, ça a des nuits, hein?
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1: 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Light Stars 4, Rovers 3.
0: Et tout le monde, c'est mon défense Rovers. 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
1: Ouais.
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0: On est mis un score qui fait 4-3 Lionel, c'est un shot loin que target.
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0: Il trouve Rovers à présent. Et première fois de sa match, qui Light Stars prend l'avance tout.
1: Ouais.
0: Il était pour garder jusqu'à souffler de finale.
1: Nous parlons de 8 minutes là.
0: 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Light Stars peut jouer avec 10 joueurs. Ça vient après qu'ils ont joué Christophe Onizim, qui score sa goal là. Il tire son tricot et refouille automatiquement dans l'histoire de deuxième quart zone.
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0: ça est la loi.
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0: 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C'était pour nous voir. Et pour le moment, c'est lui et sur l'équipe Bena.
1: Ouais.
0: Carlos Spécialy. Carlos, c'est notre trois joueurs Rovers, Loli. Et Rovers, quoi, Bena, la fatigue n'est pas en place.
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0: 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Et même si avec 10 joueurs, nous avons l'équipe Light Stars qui peut prendre un peu de contrôle. Là. Rafizi, toujours.
1: Last God, Bull.
0: Jean-Gilles avec Bull. 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
1: Mauvais, avec garde.
0: Vidot. Prenez Foutlo Gaspar. C'est Jean-Gilles qui fait Foutlo Gaspar. Et Gaspar, automatiquement, il monte devant. Plus sur l'attaque là. C'est où ça, Golo? Égalisation là. Et Gaspar, non, ouais, il peut jouer dans la douleur. À côté, Panayi, j'ai tendance à douleur, mais. 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
1: Ouais.
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1: Ouais.
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1: Et still, c'est à l'attaque. 2 minutes de temps perdu. Bandit, vous ne pouvez pas aller côté où était. 2 minutes de temps perdu. 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
0: Et. 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
1: 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On souhaitait que Lionel gagne quelque chose bien qu'il fasse ça. C'est la fatigue.
0: Oui.
1: La fatigue, surprendre bien préparé, Yuri. 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Préparation. Fitness, pour moi, à mon avis. Si on n'a pas, ou préparation pas bon, non. 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
0: Et l'équipe Light Stars, il pense à une. 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Ça pour jouer. Ça peut paraître de l'esprit là, c'est skill time.
1: Ouais.
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1: Alors, Carlos, c'est l'homme qui fait la différence.
0: Exactement.
1: Alors, bon, à mon avis, oui, mon papou dit, oui, bien défendre. 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
0: 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C'est ça l'équipe.

0: Trinité qui connaît la victoire et boucle des autres places dans la finale de la Coupe SFF Cup pour être deuxième l'année consécutive. Score 4-3, score 3-3 partout après les temps 90 minutes. Et l'équipe La Stars il fait l'essentiel dans la deuxième la moitié des temps de prolongation. Et oui, ben, a joli match, un petit peu.
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0: Nous avons nous été coudés dans le ciel pour sa prochaine 24 heures de temps. Tantôt pour partiellement niaiser, divancer des pouvant avec une vitesse 20 à 35 km par heure, la mer pour hésiter. Demain pendant l'intervalle soleil, divancer des pouvant avec une vitesse 20 à 35 km par heure, la mer pour hésiter. Mouvement marée bas pour 11h04 la soirée, hauteur 0.4 mètres. Marée haut pour 4h33 demain grand matin, hauteur 1.3 mètres. L'autre marée bas pour 10h12 demain beau matin, hauteur 0.4 mètres. Et l'autre marée haut pour 4h51 demain après-midi, hauteur 2 mètres. Soleil dit pour lever 6h18 et pour coucher 6h12. On nous voit grand titre.

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Le 23 mai 1844, qui est une date mémorable dans l'histoire du monde Baha'i, a causé commémore l'anniversaire déclaration de Bab pour préparer l'arrivée Baha'u'llah, manifestation universelle bondier que le monde peut espérer. Le 23 mai 1844, c'est aussi date naissance Abdul Baha, premier garçon Baha'u'llah. Ainsi, sa date, le 23 mai 1844, est historique, symbolique et mémorable pour tout Baha'i. Nous commençons tout de suite avec la prière par le Bab et Abdul Baha. Au nom du vainqueur, le vainqueur des vainqueurs proclame, Dieu assistera tous ceux qui se lèveront pour le servir. Nul ne peut le priver de sa majesté, de son empire, de sa souveraineté, car au ciel et sur la terre et dans tous les royaumes de Dieu, il est le vainqueur et le conquérant. Le Bab. Ô mon Seigneur, voici une lampe allumée par le feu de ton amour et par la flamme jaillie dans l'arbre de ta miséricorde. Ô mon Seigneur, accrois son rayonnement, sa chaleur et sa flamme par le feu qui s'est allumé au Sinaï de ta manifestation. En vérité, tu es celui qui confirme, celui qui

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Voilà, c'était le programme Radio Religion contribué par Communauté Bahaï, présenté par Miss Geneviève André. 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Il y aura aussi Edoulo

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